0: Je veux un homme qui sait danser avec mes démons.
1: You ain't not good.
0: I just want one who remembers my name. After the second glass.
2: Wo schaust du so blöd?
3: Und jetzt kommt ein Zungenbrecher. Im dichten Fichtendickicht sind dicke Fichten wichtig.
0: Und